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Il propose la valse du troisième âge par Jean-Désiré Bailly, son orchestre, ses chanteurs.

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Donc c'était 81. Et donc c'est parti de là, de quelques temps après. Coup de tête, quoi. Pourquoi pas nous? Il y en a qui n'ont pas de sous qui en font, nous on n'a pas de sous, on va faire une radio. Et la preuve, on est une des seules qui existe toujours. Les autres ont tous coulé, quoi, les premières radios de Brest. Et puis, c'était plutôt une bande de rebelles, si on veut, quoi. 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

0: Bonjour tout le monde, bienvenue sur Fréquence Mutine, il est 13h10 à l'horloge du 103.8 FM à Brest, c'est le 12h30 du mat qui commence, pas à l'heure mais c'est pas grave, c'est l'heure d'été. Et aujourd'hui je suis accompagné de Justine, coucou.
1: Coucou.
0: Comment ça va?
1: Très bien.
0: Eh ben oui, Justine qui est parmi nous toute la semaine, elle va tout à l'heure nous donner son avis, nous parler du biopic sur la vie de Michael Jackson, qui est sorti au cinéma. Je le prononce très mal. Mon accent anglais est pourri. Il faut savoir que je ne sais pas parler anglais et que Justine en face de moi, qui a déjà voyagé aux États-Unis, moult fois en Angleterre, en Écosse, tout partout, ben, un anglais mille fois mieux que le mien. Donc j'ai un peu le seum. On peut le dire, mais c'est comme ça, c'est pas grave, hein. Personne m'en voudra. Tout à l'heure, assez rapidement d'ailleurs, on aura cette chronique que tu vas nous proposer. Mais moi je te propose de commencer en nouveauté musicale, si tu le veux bien, avec un groupe qui sera d'ailleurs en concert par chez nous le 16 juillet prochain à Saint-Honant au Bagneau. C'est un groupe qui s'appelle Lords of Altamont. Ce sont des vétérans américains du garage psyché. Ils sortent leur nouvel album Forever Loaded sur le label Heavy Psych Sound et le single c'est Twisted Black, du moins le dernier single qui est sorti. Et ben, on va pouvoir s'en écouter un morceau, je pense, de cet album. On va peut-être même pouvoir passer ce single parce qu'ils sortent la vidéo là. Alors, est-ce que je l'ai la vidéo? Oui, je l'ai là. On va tout de suite partir dans les contrées les plus obscures du garage américain avec les Lords of Altamont pour démarrer cette émission. Et puis juste après, nous retrouvons Justine pour sa chronique cinéma, musique.

0: Et c'était un morceau très très très très très long de Lords of Altamont qui seront en concert au mois de juillet du côté du Bagnos à Saint-Onan. Voilà, ce groupe américain californien mené par Jack Cavaliere. Ce sera leur dernière tournée avant interruption totale d'activité. Et ce n'était pas la sélection de Justine. La sélection de Justine va arriver d'ici quelques minutes. Mais tu as prévu de nous parler à la fois de musique et de cinéma. C'est bien ça ?
1: Oui.
0: Alors, Pierre, bien en face du micro, je vais monter un petit peu ton volume, parce qu'en plus, on a plein d'auditeurs et d'auditrices aujourd'hui. Hein. Moi, j'ai cru comprendre qu'on avait Babette qui nous écoutait, c'est ça ?
1: Oui.
0: Gérard, Paul, Emma et Marie-Ève.
1: C'est ça.
0: Eh ben voilà, toute ta famille est prête. Ça te met la pression un peu ou quoi ?
1: Non.
0: Mais non, et puis t'as quelques milliers d'auditrices et d'auditeurs en plus, qui t'écoutent de partout, à travers le monde. À l'aise, hein ?
1: Oui.
0: Ouais, alors tu nous parles de ce... Vas-y, tu nous parles de quoi ?
1: Je vais parler du film Michael.
0: Ouais. Bah, je t'en prie, vas-y.
1: Ok. Donc, le roi de la pop continue de faire vibrer le monde, même après sa disparition. Le film Michael est sorti le 22 avril 2026. Il retrace la vie de Michael Jackson, de ses débuts avec les Jackson 5 à son ascension vers la célébrité mondiale. Il a été réalisé par Antoine Fuqua. Ce biopic plonge le spectateur dans la carrière exceptionnelle d'un artiste qui a marqué l'histoire de la musique. L'histoire se déroule dans différents lieux des États-Unis et notamment sur des scènes internationales. Ce film a été réalisé pour rendre hommage à l'héritage musical de Michael Jackson et faire découvrir son parcours au grand public.

0: Waouh, 1982, ça nous rajeunit pas, dis donc, ce Thriller de Michael Jackson. Mm. Alors, t'en as pensé quoi de ce film, toi qui étais le voir?
1: J'ai vraiment aimé ce film. Il m'a permis de découvrir la vie de Michael Jackson et son incroyable carrière. Les chansons et les chorégraphies étaient impressionnantes et ça rend vraiment le film captivant. J'ai aussi apprécié l'émotion transmise tout au long de l'histoire. Et je recommande vraiment ce film à tous les amateurs de musique.
0: Qui c'est qui joue le rôle de Michael Jackson?
1: Alors c'est son neveu, Jafar Jackson.
0: D'accord, donc il est le fils de Jermaine Jackson. Parce qu'ils ont tous fait de la... ils ont tous chanté en fait, oui. Dans les Jackson. Oui. Il y a eu LaToya Jackson. C'était une sorte de Michael Jackson. Peut-être. Il y en a eu plein qui ont chanté. Ouais, je te jure, tu peux trouver plein de disques. Il y a tous les Jackson, mais en même temps, il y avait les Jackson 5 aussi. Même les Jacksons tout court.
1: Oui.
0: À un moment, moi je te propose d'écouter, pour finir ta chronique, parce que je pense que dans le film on parle aussi des Jacksons et des Jackson 5, peut-être un de leurs premiers tubes en 76, t'imagines, c'est 6 ans avant, c'est Enjoy Yourself par les Jacksons. Si ça t'intéresse, on s'écoute ça maintenant. Merci beaucoup pour ta chronique. Demain tu nous parles de quoi?
1: Comment?
0: Tu nous parles de quoi demain?
1: Je sais pas.
0: On te retrouvera demain en direct dans l'émission pour une chronique surprise. Voilà, merci beaucoup. 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

0: Ah, Michael Jackson, c'était vraiment le meilleur danseur de la bande. Hein. Moi, je te le promets, Justine. Tu voulais rajouter un petit quelque chose ?
1: Bah, y a une suite, un deuxième film qui sortira bientôt. Il n'y a pas encore de date de sortie. Mais là, pour sa fin de sa vie, quoi.
0: Parce qu'en gros, ouais, c'est trop long, il y a trop de choses en 50 ans.
1: Ils ont dû faire deux films, du coup.
0: Parce que je crois qu'il est mort à 50 ans, Michael Jackson. Et donc là, ça va jusqu'à quelle année, à peu près ?
1: Je sais pas.
0: Le premier ? Ça s'arrête à quel album ?
1: Quand il commence sa carrière tout seul, il me semble. Mais je sais, j'ai pas la date.
0: Cool, bah en tout cas, et ça sortira bientôt ?
1: Je sais pas non plus, il n'y a pas.
0: Tu peux encore annoncer, peut-être.
1: Ouais, c'est ça.
0: En tout cas, tu recommandes d'aller voir ce film sur la vie de Michael Jackson, ce biopic. Merci beaucoup à toi. Nous, on va continuer cette émission avec de la musique. Ça n'a absolument rien à voir avec Michael Jackson, mais c'est des choses qui arrivent. C'est comme ça, c'est une nouveauté sur le 103.8 FM à Brest. On a pas mal de petites nouveautés en ce moment, bien que l'été arrive à grands pas, mais manifestement, ça calme pas les artistes pour sortir des petites choses. Je vais aussi en profiter pour vous passer une petite information. Le Festival du Bout du Monde qui aura lieu donc fin juillet a dû faire face à deux annulations de groupes. Il y a Kerry James qui a annulé toute sa tournée pour des raisons personnelles, mais aussi le groupe, quand je ne dis pas de bêtises, ça y est, je ne vois plus rien, c'est Balogi qui a annulé toute sa tournée parce qu'il n'a pas encore fini son film. Il est en retard, donc du coup, il est obligé de privilégier ça. Donc, du coup, ils ont remplacé ces deux artistes par deux autres groupes. Il y aura La Nina et Giorgio. Voilà, La Nina qu'on a découvert du côté des transmusicales. Artiste donc qui vient en remplacement de Balogi va proposer une énergie assez féroce entre tradition et musique contemporaine, mais tradition italienne, tu vois. Tu connais La Nina ?
1: Non.
0: Et puis on retrouvera aussi Giorgio, plus dans les musiques urbaines, qui viendra donc lui remplacer Kerry James. Voilà, petite information en passant donc du côté du Festival du Bout du Monde, qui aura lieu en presqu'île de Crozon à la fin du mois de juillet. Là, on va aller s'écouter le quatrième extrait de Kekela, le morceau Out of Time, tiré d'un album qui s'appelle New Avatar, qui sortira chez Warp le 10 juillet. On est sur des artistes anglais, et c'est tout de suite. C'est du son plutôt R&B, mais pas que, à l'écoute de cet album et de ce single qu'on vous propose de découvrir là, maintenant, en exclusivité sur le 103.8 FM à Brest.

0: très jolie voix que la voix d'Ariana Monteverdi qui nous présente bientôt un nouvel album. Et c'était le single Hold Your Horses. À l'instant, sur le 103.8, on dirait pas qu'elle est française, mais elle est française, Ariana Monteverdi. Voilà, je tenais à le préciser. T'avais un petit coucou à faire ?
1: Oui.
0: Il manquait quelqu'un sur la liste ?
1: Mon papa qui m'écoute du coup aussi.
0: Il s'appelle comment ?
1: Davy,
0: je rajoute Davy sur la liste. Bam. Voilà, c'est bon. J'ai la liste au complet. Nous sommes toujours sur Fréquence Mutuelle. On prend le temps de s'écouter de la musique agréable. On vous rappelle que c'est la fête de la musique dimanche, qui aura une scène avec les animateurs, animatrices et les DJ du 103.8 de Fréquence Mutuelle. Ce sera place Henri Ansker. C'est la petite place qui a bas de Recouvrance. Quand on passe vers Recouvrance, elle est sur la gauche. Quand on descend de Recouvrance, elle est sur la droite. Cette petite place cachée où on y sera toute la journée dimanche. Il sera, j'espère, le temps va être beau et c'est un peu orageux manifestement, mais ça devrait être très sympa, il va faire chaud et beau pour écouter de la musique en cette fête de la musique. On est en train aussi de vous préparer le montage des interviews de tous les groupes qu'on a rencontrés à l'occasion du festival God Save the Queen ce week-end du côté de Pamar. On rentre dans la période des festivals, il y a plein de choses à voir, plein de choses à faire, plein de groupes à découvrir et des groupes assez excellents. Comme du côté du Festival de la Mer, c'est un festival qu'on aime beaucoup, beaucoup, beaucoup, beaucoup, nous, ce festival, et il aura lieu à la fin du mois de juillet, le dernier week-end de juillet, et parmi les groupes invités, j'attends personnellement, de façon très impatiente, un groupe australien qui s'appelle Public House, qui nous vient de Melbourne et qui vient de sortir un album qui s'intitule Future, tout simplement, qui est sorti sur le label que je dis pas de bêtises, label basé à Rennes. Donc c'est oh là là, la catastrophe, ça y est, j'ai oublié le nom de ce label, René pour Public House, c'est la honte, enfin bon, ça va me revenir, vous inquiétez pas, je vous dirai ça après avoir écouté un morceau de ce disque. On va s'écouter le morceau Bad Dog. Il n'y a pas de mauvais chien, mais pourtant, ça s'appelle Bad Dog, le titre de cette chanson. Donc, c'est sorti chez Rockin' Bones à Rennes. Voilà. C'est très rock, c'est très rock'n'roll. Moi, j'aime ça. Et c'est tout de suite sur le 103.8 FM à Brest. C'est donc Public House et le morceau Bad Dog. On les retrouvera sur le Festival de la Mer fin juillet avec une super programmation. Je rappelle aussi que, non pas demain, mais vendredi, une émission tout à fait spéciale entre 13h et 14h ici même. Nous allons vous faire une annonce. Une annonce incroyable. Une annonce qui devrait en ravir plus d'un, surtout si vous aimez la musique, si vous aimez le rock, ça devrait vous plaire. On fera une émission spéciale dans le cadre de cette annonce, c'est vous dire, avec plein d'invités, c'est vous dire. Donc vous allez voir ce que vous allez voir, soyez à l'écoute vendredi de 13 à 14 heures, ça vous concerne, ça nous concerne. On va faire un retour vers le futur assez incroyable durant cette émission. Et pour l'instant, place à l'actu et place à Public House avec Bad Dog.

0: Eh bien voilà, c'était très rock, je l'avais prévenu, c'est sur scène, forcément un super concert à voir, très énergique, très très participatif, et ils seront donc du côté du Festival de la Mer qui a lieu à Landunvez, du côté de Porcelles, sur la côte, par là-bas, cet été. On aura l'occasion de revenir sur plein d'autres rendez-vous, parce qu'il y en a plein des festivals, et nous aurons aussi... tiens, mais j'ai encore une place à gagner, si vous le voulez, pour la Fête du Bruit à Landerneau. Alors, j'ai plus de deux places, j'ai une place à gagner pour le dimanche du côté de la Fête du Bruit. Hier, il y avait la dernière de... des humoristes de Radio Nova, tiens, qui étaient enregistrés du site de la Palue, de la Petite Palue, là où aura lieu le festival donc Fête du Bruit l'été prochain, festival qui aura lieu en août, mon Dieu. On peut un peu vous rappeler la programmation, on l'a déjà donnée hier, mais vous avez DJ Snake le vendredi, Apache With Brass Orchestra le dimanche, Pink Floyd Oli le dimanche, Dropkick Murphys le dimanche, Ginzu le samedi, Gogol Bordello le dimanche, Julien Doré le samedi, Kenny Arcana le samedi, Kung le samedi, L2B le vendredi, la Mano 1.9 le dimanche, l'Entourloupe le vendredi, Lou JPK le vendredi, Skip the Youth le vendredi, Dynamite Shakers le samedi, Kozik et Faya Pid le vendredi, Lisa Mosley le 8 et le dimanche, Recouvrance. Voilà, du côté de Fête des Bruits dans Landerneau, 7, 8 et 9 août. Tu veux gagner ta place pour le dimanche, eh ben c'est pas compliqué. Tu nous appelles au 02 98 05 07 96. 02 98 05 07 96. 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Et pour le dimanche, c'est pareil. J'ai le téléphone qui sonne. Allô, bonjour.
1: Bonjour, c'est pour gagner une place.
0: Pour le dimanche. Comment tu t'appelles?
1: Hervé Joseph.
0: Ah, Joseph, ça va?
1: Ça va et toi?
0: Ouais, alors tu m'as donné ton nom. Non, il y en a 50 qui vont se présenter sous ton nom, c'est malin. Non, tu vas surtout pas raccrocher, Jo, parce qu'il faudra que je prenne tes coordonnées hors antenne. D'accord? Enfin, que je prenne ton email et ton téléphone hors antenne, parce que je ne sais plus si je l'ai toujours. Donc, tu vas surtout pas raccrocher. Bah, en tout cas, c'est pour le dimanche, voilà, que tu as gagné ta place. Bravo à toi.
1: Okay, bah, parfait.
0: Eh ben, j'espère que ça te fait plaisir. Beaucoup. Tu raccroches surtout pas. Hein.
1: Oui, t'inquiète.
0: Et voilà, la place est gagnée. Il n'y en a plus du tout. Faudra vous débrouiller autrement si vous voulez trouver vos places. Il faudra peut-être les acheter, tout simplement, si vous voulez aller faire un tour du côté de la Fête du Bruit à Landerneau. Nous, on va continuer en musique et toujours en nouveautés, parce qu'on en a plein des nouveautés. Ça tombe en ce moment, c'est un truc de fou. Et Papa Roach a sorti un tout nouveau single qui s'appelle See You in Hell. Et c'est tiré d'une série, d'ailleurs, qui sort... sur Netflix, inspiré d'un jeu vidéo, Devil May Cry, et c'est Papa Roach qui donc a signé la bande son, et on s'écoute ce morceau tout de suite, See You in Hell, Papa Roach et Animankind, mon Dieu, ils sont plusieurs à s'y mettre, c'est tout de suite sur le 103.8.

0: Et c'était Papa Roach et Animankind à l'instant avec ce morceau See You in Hell tiré de la série Netflix Devil May Cry. Et ça sort en nouveauté. Il est 56, on se quitte là-dessus. On se retrouve demain pour de nouvelles aventures avec Justine qui sera encore parmi nous, n'est-ce pas?
1: Oui.
0: Ben oui, voilà. On vous laisse vaquer à vos occupations. Bon travail pour celles et ceux qui travaillent. Et puis pour les autres, je sais pas, allez vous baigner. J'ai été me baigner, moi, hier. Hier après-midi. Elle était bonne, il n'y avait personne sur la plage, il n'y avait que moi. Moi, j'ai trouvé hyper chaude. Mais non, elle était chaude. Mais non, elle était chaude. Je suis rentré dans l'eau en deux minutes, même pas. Elle était hyper chaude.
1: Parce que t'es un vrai breton.
0: Ah.
1: Je pense
0: que c'est ça. Non, t'es en train de me dire que j'étais le seul vrai breton de toute la région. Il n'y avait personne sur la plage. Je te jure, moi, j'ai halluciné.
1: Il faisait pas beau, il faisait froid.
0: Mais non, justement, l'eau, elle était carrément plus chaude que l'extérieur.
1: Ouais, 2 degrés.
0: Bah, c'était trop bien. Voilà. Allez vous baigner si vous avez rien d'autre à faire. Allez, on se retrouve. À demain. Ciao.

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pour votre émission En Croisière, l'émission qui vous fait découvrir des morceaux cool qui viennent du monde entier. Et ce soir, on va s'intéresser à la G-Funk française. La G-Funk, on vous en a déjà parlé un petit peu dans une précédente émission. Pour vous réexpliquer rapidement, c'est une forme de gangsta rap mêlant des sonorités très funk et groovy qui est née aux États-Unis. Pour vous donner une idée de ce qu'est la G-Funk, on peut citer les mythiques albums de Chronic, de Dre ou encore Doggy Style de Snoop, qui datent du début des années 90 et qui sont de véritables pierres angulaires du style.

Et vous l'aurez reconnu, c'était notre ami Doc Gineco. Et le prochain morceau est dédicacé à mon rider, Mr. Charrette Hour. On écoute ALPHA avec son titre Juin, Juillet, Août.

On écoute Réciproque, groupe qui a été actif seulement de 95 à 98, mais qui nous a conduit un album sympa en 96. Là, on écoute leur morceau Il y a des jours comme ça, qui était aussi le nom de leur album.

Et c'était le CSRD avec leur titre C'est comme ça. CSRD, un groupe de G-Funk français dont faisait partie entre autres LPHA, je crois. Et Dusty Corleone, repose en paix. Et on va enchaîner avec Dogmaster, un producteur français qui a fait pas mal de trucs G-Funk et qui a collaboré avec plein d'artistes dans ce style-là. Driver, LPHA et plein d'autres. À la fin des années 2000 principalement, et il était aussi connu pour être celui qui ajoutait la talkbox sur les prods de G-Funk souvent. La talkbox, si vous voyez pas ce que c'est un petit appareil qui permet de modifier le son d'un instrument, souvent un synthé, en ajoutant le son de sa voix à la place, quoi, par-dessus, et ça donne un son très particulier qui peut s'apparenter à un vocodeur, quoi. Et là, on va écouter tout de suite donc son titre Figure imposée, extrait de son album Injection, sorti en 2008.

on écoute ALPHA et son morceau Ajoute du lait. ALPHA, rappeur et producteur qui a grandi à Joinville-le-Pont et qui a un peu fédéré toute cette scène G-Funk française des années 2000. C'était le gars qui avait un studio à Joinville et qui maîtrisait plusieurs instruments, qui poussait un peu les autres à voilà, tester de nouvelles choses. Et donc il a fait plein de productions pour différents groupes de la scène G-Funk française. Et il en a formé d'autres lui-même. Un gars intéressant qui a une super discographie. Je vous recommande d'aller écouter tout ce qu'il a fait. Il y a vraiment plein de trucs sympas. Ensuite, on enchaîne avec une nouvelle fois ALPHA, cette fois en duo avec un pote à lui, Jill Tismé. Le groupe s'appelle 50-50.

On écoute Driver, alias le maire de Sarcelles, alias le mec de la meuf du jardinier de Gabriel Solis, et figure du rap français que vous connaissez probablement si vous aimez bien le rap français, quoi. Et là, donc, c'est le titre Sarcelles tous les jours, extrait de son album L'Architecte, sorti en 2010. C'est sûrement notre album préféré de Driver. Et une fois de plus, c'est produit par ALPHA. Hein. On y revient encore.

On écoute la Mafia Canine avec Dogmaster. Mafia Canine, un groupe de G-Funk française actif à la fin des années 2000. Et là, c'est leur titre Ride et la nuit, extrait de leur album Cocktail, en collaboration avec Dogmaster, Cocktail Volume 3, pardon.

Ouais, on écoute un cover de Bootsy Collins. C'est La Cellule, un club du Nord-Pas-de-Calais. Vous aurez peut-être connu la voix de Jean-Pascal Zadi. Et ouais, parce qu'avant d'être acteur et producteur et réalisateur, il a fait partie de La Cellule en tant que rappeur. C'est donc La Cellule, trop besoin.

Et ouais, on espère que cette émission dédiée à la G-Funk française vous a plu. Nous, l'émission touche à sa fin, c'est bientôt l'heure de se quitter, il nous reste un dernier morceau. Merci à tous ceux qui nous ont écoutés. Big up particulièrement à mon frère Nono qui nous a rejoint trop tard malheureusement. Et voilà, si vous voulez rester branché sur l'antenne de Fréquence Mutine à 19h, c'est les Losa Radio qui enchaînent. 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On vous dit à dimanche ou à dans deux semaines ou à plus. Passez une bonne soirée. C'était Dalmad.

0: Bonsoir à tous, vous écoutez Fréquence Mutine en direct dans l'émission Losa Radio, votre émission de rap, reggae, musique électronique, tous les mercredis de 19h à 20h. Comment ça va Maxime aujourd'hui?
1: Très bien.
0: Parfaitement, il a commencé à faire beau en plus en fin de journée.
1: Ouais, c'est ça, les épreuves sont enfin finies.
0: Les épreuves du bac, ouais, donc petite pensée à tous ceux qui ont passé le bac aujourd'hui, détendez-vous en écoutant Losa Radio ce soir.
1: Grosse force à ceux qui devront aller au rattrapage.
0: Ouais, c'est ça, on verra bien. Et du coup, on commence par un petit son reggae qui s'appelle Till Them Again de l'entourloupe Chara Mugi. Je sais pas comment on prononce, mais voilà. Donc, on commence par ça, c'est parti.

0: Vous êtes toujours avec nous en direct dans l'émission Losa Radio sur Fréquence Mutine. Donc on vient de s'écouter Tonight de Sa Baby, donc sorti en 2018 sur le grand projet de Sa Baby, Squidrific, donc qui a vachement influencé toute la scène de cette époque-là, niveau rap US, qui est avec le recul un petit classique, on va dire, à son échelle. Et on sent l'influence de Young Thug, mais moi j'ai beaucoup aimé la prod.
1: Ouais, la prod,
0: c'est un son très jovial, ouais, c'est presque.
1: Ça. Faut être joyeux, tu
0: un vois. Un peu goofy presque.
1: Ouais, carrément.
0: Mais j'aime bien ce genre de son en général.
1: Ouais, ça passe bien, carrément. Et après, on enchaîne avec un son de Telly, et donc c'est Pacemaker. Et bon, on s'envoie ça. Hein.
0: C'est parti.

0: Vous êtes encore avec nous dans l'Osso Radio jusqu'à 20h. On vient de s'écouter Zeros de Protect, donc, qui vient de sortir son projet, qui est une de mes sorties préférées de la semaine. Honnêtement, j'ai bien kiffé l'album. Donc c'est plus ou moins dans cette direction sur tous les sons. Là, je trouvais la prod super efficace. Pas trop abusée dans le côté, distordu, etc., qu'on entend souvent dans les prods US.
1: Ouais.
0: Et j'aimais bien pas forcément spécialement son flow, mais sa manière de poser.
1: Ouais, carrément, ouais, c'est sympa, ouais. J'ai kiffé aussi. Et avec quoi on enchaîne, Maxime?
0: Et du coup, on enchaîne, c'est ça, avec le nouveau son de Bedri, donc David Bowie, qui vient de sortir en single. Bedri qui a annoncé un projet qui devrait sortir dans les prochains mois.
1: Ok.
0: Mais donc, on s'écoute ça, c'est parti.
1: C'est parti.

0: On vient de s'écouter Blessed Ethiopia de Dub Dynasty et Alpha Stepa. Donc du lourd, j'ai découvert ça tout à l'heure. Je connaissais pas ce son du tout, mais cool, je trouve carrément.
1: Bah, franchement, ouais, carrément. Le refrain hyper efficace.
0: Ouais, carrément. Et on enchaîne avec quoi, Maxime ?
1: On enchaîne avec un rappeur que j'ai découvert, que je connaissais pas, qui appartient un peu à toute la mouvance qu'il y a eu en France en 2020 autour de la plug avec Aitrouki, Serran, etc.
0: Ouais.
1: Donc j'ai découvert parce qu'il a fité sur un projet de Serran et j'ai écouté ce qu'il fait aujourd'hui et ce qu'il faisait en 2020. Et du coup, je propose deux sons. Donc le premier, c'est Side, qui date de 2020, qui est donc du rap DMV et plug de cette époque-là. Et ensuite, Outside, donc en collaboration avec le producteur Kalani, où c'est des sonorités un peu plus pop, beaucoup plus chantées,
0: okay.
1: Avec des prods mi-pop, mi-house.
0: Ok, ouais.
1: On s'écoute ça, c'est parti.
2: Let's go.
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0: Carlos Suarez.
1: Merde, le truc est fini. Bon, on enchaîne sur ceux d'après. Hein.

0: Donc on vient de s'écouter Comportement à risque de Théa, Crazy Red et Toddy Four sur l'album Crossover. Donc pour les intéressés, c'est un album de 10 titres et je vous conseille vivement d'aller voir la vidéo YouTube qui s'appelle Crossover justement. Et en fait, sur cette vidéo YouTube, on mélange rap et techno pour les intéressés.
1: Ouais, carrément, mais le son est super cool, le mélange
2: passe super bien.
1: Ouais, même tous les effets qu'ils ont mis par-dessus, les effets un peu classiques de la techno, par-dessus une voix rappée.
2: Ouais, bah c'est tout un nouvel équilibre à trouver en vrai.
1: Ouais.
2: Et moi je suis surtout curieux, tu m'as dit que ZKR avait fait le concept.
0: Ouais, carrément.
2: ZKR sur de la techno, je me demande quelle gueule ça a.
0: C'est assez spécial, il y a aussi Kershak sur l'album, donc.
1: Ok.
0: Franchement, les gars, allez écouter quoi, franchement, il y a moyen que ça plaise.
1: Ouais, carrément.
2: Bah franchement, très bonne ref.
1: Ouais. Et on enchaîne après avec Lyrical Polyruméthane de Vert de Gris. Pareil, c'est un son que j'ai découvert aujourd'hui. Vous allez me dire ce que vous en pensez, les gars.
2: Carrément
1: ça.
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0: Vous êtes toujours avec nous dans l'émission Lossa Radio. Donc on vient de s'écouter Futur de Ateyaba, donc qui nous a sorti un petit projet de 5 titres comme il fait de temps en temps en ce moment. Moi j'ai plutôt bien aimé le projet. Après c'est pas non plus du top carrière pour Ateyaba.
1: Bon, le son est très très lourd.
0: Mais les prods, pour moi, ça marche trop bien. Les prods avec les samples comme ça, en fait, j'en suis trop friand. Et comme Ateyaba rappe bien, bah, ça passe à chaque fois finalement.
1: Ouais, c'est ça. Le petit saxophone à la fin, il fait toujours plaisir, quoi.
0: J'aime bien quand même, sur certains sons du projet, l'autotune qu'il y a, malgré des prods avec des voix gospel derrière et tout. C'est assez dur de pas faire un truc trop bordélique, en général, de mixer les deux. Et je trouve qu'il l'a bien réussi sur le projet. Après, c'est pas non plus top projet pour le niveau d'Ateyaba. Mais j'ai bien aimé en tout cas.
1: Ouais, j'ai réécouté ce que j'ai pas écouté du tout, mais ouais, ce son-là en tout cas il marche bien quoi.
2: Le roi sans couronne du rap français.
0: Oui, clairement, clairement.
1: Et on enchaîne avec quoi les gars?
2: Comment?
1: On enchaîne avec quel son? C'est toi qui.
2: Pour enchaîner, on va passer sur OXO de Feng. Donc Feng, on l'a déjà passé à la radio avec Fake Mink.
0: Ouais, c'est ça.
1: Rappelle, ouais.
2: Le son c'était Fever, pour ceux qui s'en rappellent. Et bah, moi je vous propose de lancer le son direct parce qu'il ressemble pas mal et je pense qu'on peut kiffer.
0: Bah carrément, on s'écoute ça.

0: On vient de s'écouter Another Night, Another Day de Wedding Dub, toujours en direct sur l'Ossa Radio. Qu'est-ce que vous en avez pensé, les gars?
1: Bah, franchement, super son, je trouve. C'était hyper rythmé et ça. Il n'y avait pas le temps de s'ennuyer, quoi. Ça
0: ouais, carrément, vite. Les petites percus et les cuivres efficaces.
1: Carrément. Efficaces. Carrément.
0: Et on enchaîne, je vois qu'on voit avec, on enchaîne avec un petit son d'Hologramlo.
1: Ouais, c'est ça. Donc, Hologramlo avec Jungle Jack et les SRAM. Donc, qui est sorti sur son projet commun avec Jungle Jack, dont j'ai oublié le nom, mais qui est sorti en 2025, il me semble. Et donc, là, c'est le featuring avec les SRAM sur une très, très, très grosse prod.
0: Ah, je m'en rappelle plus du tout du son, ça me dit rien. Je pense que j'ai dû l'écouter, mais
1: mais tu vas reconnaître, je pense.
2: Et c'est quoi comme prod?
1: C'est une prod d'Hologramlo. Bah, c'est comme d'habitude avec Hologramlo, du sampling, mais ça n'a pas vraiment la même couleur que ses prods. Par exemple, pour Untrill, qui fait un côté un peu luxurieux.
2: Oui, Margiela.
1: Ouais,
2: tout
1: c'est,
2: ce
1: ça,
2: qui suit.
1: C'est ça. Ouais. Là où il y a un aspect plus sombre, il y a les basses qui sont un peu des basses. Je sais pas comment dire. Non, spéciales, genre. Enfin, tu verras. Tu verras.
0: Okay,
1: je saurais pas le décrire, mais tu verras.
0: Vas-y, bon, ça, on voit ça. Hein.

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0: On vient de s'écouter Big in Japan de Telly et Bigarang. Donc gros classique Bigarang. On a passé un son de Telly en plus tout à l'heure. Et on enchaîne après avec Eternal Rest de Silwalsk and Sheltons. Oh, je sais même pas si je prononce bien.
1: Mais ouais, c'est
0: mon
1: pas,
0: anglais
1: c'est
0: toujours approximatif. Ça a pas trop évolué depuis le début de l'Ossa Radio. Vas-y, bon, on s'envoie ça. Hein.

0: Vous êtes toujours avec nous dans l'Ossa Radio, donc en cette fin d'émission. On vient de s'écouter JTM de Bushy, qui est sorti en 2021 avec le producteur Freaky. Il me semble que c'était pour un projet du beatmaker.
1: Ouais, c'est ça, ouais.
0: Mais je me rappelle plus spécialement du projet, mais ce son-là, je l'avais bien kiffé.
1: Ouais, carrément, il est
0: lourd
1: le son.
0: Bushy assez touchant dessus, et puis la prod est toujours super efficace.
1: Ouais. On reconnaît bien les prods de Bushy, je trouve. C'est vraiment un style particulier.
0: Ouais, et surtout celle de Freaky. Il a des drums hyper particuliers. J'ai l'impression qu'il y a que lui qui fait comme ça.
1: Il a des basses assez spéciales aussi, je trouve. Qui tape vraiment bien, plus que la voix de Bushy même. Ça...
0: Ouais, ça rend très très bien.
1: Ça rend très bien.
2: Ça fait ressortir sa voix, quoi.
0: Ouais, carrément. J'avais bien aimé aussi sur le projet d'Ateyaba. La vie en violet, il me semble.
1: Ouais.
0: C'est Ultra Violet qui devait sortir, c'est La Vie en Violet qui est sorti. Et c'était produit uniquement par Freaky, j'avais adoré les prods aussi.
2: De mémoire, il a collaboré aussi avec La Fève.
0: Ouais, sur Voiture Sportive.
1: Incroyable. Voiture Sportive, ouais, c'est une dinguerie ce son. Ça fait longtemps, je trouve, non? Ça fait combien de temps?
0: C'est 2021, l'air tape.
1: Ouais, ça fait 5 ans.
0: On l'écoutait au collège, quoi.
1: Bah, carrément, je me rappelle très bien de ce son. Et on est déjà sur une fin d'émission, mais on se retrouve la semaine prochaine, comme d'habitude. Donc de 19h à 20h. Et c'était l'Ossa Radio, on vous souhaite une bonne soirée.
2: Bonne soirée.

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Donc à demain à partir de disons 17h. 17h ou 18h, je ne sais plus exactement, sur RQB 103.9 MHz. Voilà, salut. Je vous dis donc salut. Au regret. Ciao.

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Mesdames, mesdemoiselles, messieurs, puisque vous avez eu l'amabilité de retourner ce disque, voici la deuxième chansonnette.

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1: Vous êtes à l'écoute de la chanson française sur la cassette numéro 636 face A, enregistrée le 6 novembre 93 par Marcel. Il propose la valse du troisième âge par Jean-Désiré Bailly, son orchestre, ses chanteurs.

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